0: très compliqué, mais elle était toute raisonnable, c'est peu. Maman, c'est pour les fois pour moi, si vous en doutez.
1: Yo!